0: C'était l'opéra Joseph en Égypte d'Étienne Nicolas Méhul, l'œuvre créée en 1807, ici dans un enregistrement live réalisé en juillet 1989 au théâtre Renaud Barrault. Dans le rôle de Joseph, vous avez entendu le ténor Lawrence Dale, deux autres ténors, Philippe Pistol et Antoine Normand, chantaient Ruben et Neftali, le baryton René Massis était Siméon et la basse Philippe Jorquera, Utobal. Le chœur d'intermezzo et l'orchestre de la Sinfonietta de Picardie ont été dirigés par Claude Bardon.
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Voilà une autre ouverture de Rimsky-Korsakov. C'est encore l'entrée musicale d'un opéra, mais oui, il en a écrit 15, si je ne m'abuse. Et beaucoup parmi ses œuvres lyriques font partie du répertoire jusqu'aux nos jours. Même si la légende de la ville invisible de Kitej n'est pas souvent montrée en scène, il en reste parmi des œuvres importantes du compositeur. Et non seulement parce que c'est un avant-dernier opéra du musicien, ni à cause de sa gestation compliquée liée au désaccord avec le librettiste qui attendait de la musique de Rimsky une certaine wagnerisation en s'ouvrant aux états d'âme des personnages. Mais le musicien, un brin routinier qui a toujours cru au mouvement de masse et à l'action sur scène, s'est laissé, paraît-il, un peu influencé par son antipode germanique. Entre les chants populaires et religieux russes, on peut établir nombreuses correspondances en ce sens. Écoutons donc le premier acte de cet opéra un peu ambigu qui nous parle de beaucoup de choses sur le fond d'une ville devenue invisible au moment de l'invasion tatare, mais dont on entend jusqu'à aujourd'hui le son des cloches de ses églises.

0: C'était la fin du premier acte de la légende de la ville invisible de Kitej et de la Vierge Fevronia de Nikolaï Rimsky-Korsakov, un opéra en trois actes écrit en 1904 sur un livret de Vladimir Belsky et créé en février 1907. Vous l'avez écouté avec les voix de la basse Nikolaï Ochotnikov qui incarnait le prince Yuri Vsevolodich, le ténor Yuri Marusin était prince Vsevolod, la soprano Galina Gorchakova était Fevronia, le ténor Vladimir Galuzin, encore lui Grishka Kuterma, et le baryton Nikolaï Poutilin, Fedor Poyarok. La mezzo-soprano Olga Korzhenskaya chantait le page et d'autres excellents chanteurs ont incarné une pléthore de personnages secondaires. Le chœur et orchestre du théâtre de Kirov ont été placés sous la direction de Valery Gergiev.
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0: Et maintenant, pour finir en beauté, et après toutes ces œuvres imaginaires, basées sur des légendes et pleines de magie, voici quelques voix magiques et légendaires.

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1: Clemens Krauss, l'aristocrate funambule.

0: Nous écoutions le prélude et la mort d'Isolde selon Clemens Krauss en version de concert avec le London Philharmonic Orchestra, enregistré le 10 janvier 1949 au Kingsway Hall de Londres. Une interprétation tout en transparence, un orchestre allégé par le seul talent et le naturel de Krauss. La classe aristocratique du chef viennois, sobre mais fermement présente, nous transporte.
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0: Brahms composera sa Rhapsodie pour alto en 1869, 4 ans après la création de Tristan, pour une première publique en 1870. Clemens Krauss en a gravé une des versions les plus aimées depuis toujours, pour sa battue élégante et racée, tant dans les musiques légères que dans les œuvres plus sombres comme ici. Mais en réalité, c'est aussi et surtout pour la présence irremplaçable, unique, de Kathleen Ferrier qu'on thésaurise cette galette au parfum d'éternité. La contralto anglaise n'était pas encore tout à fait au sommet absolu de sa courte carrière, mais en ce mois de décembre 1947, on avait déjà un aperçu grandeur nature de son Himalaya.

Kathleen Ferrier, les voix d'hommes du London Philharmonic Choir, le London Philharmonic Orchestra, dirigé par Clemens Krauss, une des versions de L'île déserte de la Rhapsodie pour alto de Johannes Brahms.

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1: Clemens Krauss et toute son éloquence à la tête des Wiener Philharmoniker en septembre 1952 dans un extrait de la suite opus 60 de Richard Strauss, Le bourgeois gentilhomme. Cyrus Meyer Homji, le sorcier qui œuvre aux antipodes pour la branche australienne d'Universal, a créé en 1999 une collection qu'il a baptisée Éloquence. En deux décennies, plus de 1000 références très connues ou totalement oubliées, issues des catalogues Decca, Deutsche Grammophon ou Philips, passées au scalpel d'une remasterisation aux petits oignons, ont fait le bonheur des discophiles et autres mélomanes sous leur pochette jaune pâle reconnaissable entre toutes. Depuis le coffret consacré à la pianiste australienne Eileen Joyce, paru fin 2017, l'homme a poursuivi son entreprise en produisant en 4 ans une trentaine de splendides coffrets d'intégrales consacrés à des chanteurs, à des pianistes, des violonistes, des organistes et bien entendu des chefs d'orchestre. Clemens Krauss a désormais le sien. Tout ce qui a été enregistré par Decca est là, de ses concertos de Beethoven avec Backhaus à ses vrais faux concerts du Nouvel An, en passant par ses Brahms, ses Dvorak et autres Wagner londoniens, ses airs verdiens et mozartiens avec Hildegarden et des Mozart inédits en CD avec Paul Schoeffler, sans oublier ses trois intégrales lyriques, du Baron de Tzigane, de la Chauve-souris, de Salomé, et bien sûr, évoquant Salomé, transition facile, le corpus principal auquel on a toujours associé le chef viennois, c'est Richard Strauss d'anthologie. Avec cette fois-ci une vraie intégrale incluant les gravures non viennoises, dont le Til Scaligère de 1947 ou le Mort et Transfiguration gravé à Londres la même année, son unique témoignage dans cette partition. Parmi tous ces trésors, voici la scène finale du Chevalier à la Rose, gravée à Berlin en avril 1936 avec l'orchestre du Staatsoper et les trois sopranos Tiana Lemnitz, Erna Berger et Viorica Ursuleak. Magique.

Les sopranos allemandes Tiana Lemnitz et Erna Berger, aux côtés de leur aînée, la roumaine Viorica Ursuleac, née en Ukraine à Tchernivtsi et accessoirement épouse de Clemens Krauss, dans la scène finale du Rosenkavalier avec cette direction d'orchestre tout en tension et en légèreté à la fois du grand art, un art qui se rapproche de celui du funambule. À suivre, voici quelques airs mozartiens et verdiens gravés en 1951 avec sa belle compatriote, la soprano Hilde Geden et les Wiener Philharmoniker dans la grande salle du Musikverein. Si Krauss possédait l'art de la clarté orchestrale, il dirigeait aussi comme un danseur de ballet sur les pointes.

0: La soprano autrichienne Hildegarden dans l'air de Susanna au quatrième acte des Noces de Figaro, Giunse al fin il momento, qui faisait suite à l'air de Chérubin, Voi che sapete, à l'acte 2.
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0: À suivre, enregistré en septembre 1951 dans la boîte à chaussures du Musikverein de Vienne, à l'instar des Mozart à l'instant écoutés, les airs de Gilda à l'acte 1 et à l'acte 2 de Rigoletto. Clemens Krauss, chef viennois, de la tête aux pieds et surtout de la tête à la baguette, dirige les Wiener Philharmoniker, habités d'une italianita et d'une douceur très émouvante.

0: ce qui se faisait de mieux en termes de prise de son.
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0: Nous allons retrouver les mêmes protagonistes, Krauss, Geden et les Wiener, dans la même grande salle du Musikverein, où se tient le concert du Nouvel An tous les ans, enregistré un an plus tôt, en septembre 1950, toujours dans ce merveilleux son d'Eka. Si Clemens Krauss reste un des très grands chefs straussiens de l'histoire aux côtés de Böhm, Karajan ou Kempe, il ne le fut pas que de Richard, mais aussi de Johann, le fils. En témoignent de réjouissantes valses et opérettes. Krauss possédait, outre cette élégance proverbiale, l'art du trois temps viennois, comme le possédèrent Willy Boskowski, Karl Schuricht ou bien Carlos Kleiber. Habité d'un raffinement évident et armé d'une alacrité irrésistible, il emporte l'adhésion dans une chauve-souris de légende, certes sans les dialogues, mais qui se plaindrait d'avoir ce joyau dans sa discothèque. La distribution est phénoménale pour ce premier acte que nous allons écouter presque en intégralité. Alfred est campé par Anton Dermota, Adèle par Vilma Lipp, le couple Eisenstein par Julius Patzak et Hilde Geden, l'avocat Blind par August Jaresch et le notaire Falke par Alfred Pöhl.

L'excellente Rosalinde d'Hildegarden dans So muss allein ich bleiben, je dois rester seul, à la fin du premier acte de La Chauve-souris de Johann Strauss fils, rejointe par son mari Eisenstein et sa servante Adèle, alias Julius Patzak et Wilma Lipp. Les Wiener Philharmoniker dirigés par Clemens Krauss, La Chauve-souris fut composée et créée en 1874.

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2: Elena Magyar, polka endiablée de Johann Strauss, enregistrée en septembre 1951, toujours par Vienne et Clemens Krauss. Place à présent au troisième acte du Baron de Cigane. Écoutez avec quelle maestria Clemens Krauss, toujours distingué ou grand jamais vulgaire, mène l'orchestre sur la pointe des pieds dans un 3 temps syncopé légendaire.

0: le final du Zigeuner Baron, le baron tzigane, opérette que Johann Strauss fils compose 11 ans après sa célèbre Fledermaus. Si la chauve-souris était une opérette viennoise pur jus, le Zigeuner Baron faisait apparaître l'opérette hongroise, ou plutôt l'opérette hungaro-viennoise ou vienno-hongroise, c'est selon, avec les thèmes du livret tout d'abord, puis l'intégration d'éléments folkloriques tels la tchardas. Le folklore hongrois se mêlant donc avec bonheur à l'esprit viennois. Dans tous les cas, nous étions bien servis par Clemens Krauss, toujours à la tête de ses Wiener Philharmoniker chéris, le luxueux son d'Eka et l'enthousiasme communicatif de toute une troupe au talent exquis.
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0: Revenons à Richard Strauss. Si Clemens Krauss servit si bien sa musique, c'est sans doute pour partie grâce à l'amitié véritable qui unissait les deux hommes. Krauss fut le créateur d'Arabella en 1933, Friedenstadt en 1938, Capriccio dont il était le co-auteur du livret en 1942, L'amour de Danaé en 1952, de manière posthume, le compositeur ayant rendu l'âme en 1949. Quand l'enregistrement de Salomé de Clemens Krauss parut en micro-sillon sous pavillon d'Eka en juillet 1954, ce fut un événement émouvant à plus d'un titre. Effectivement, les sessions de studio qui eurent lieu du 15 au 21 mars de la même année furent les ultimes du grand chef autrichien qui mourut subitement 2 mois plus tard, le 16 mai 1954, alors qu'il était en tournée avec l'Orchestre Philharmonique de Vienne à Mexico. Avec sa Salomé en 1905, Richard Strauss frappe un grand coup. Il fait entrer le XXe siècle opératique dans la modernité, comme Stravinsky le fera pour l'orchestre seul en 1913. L'orchestre straussien y est sensuel, tempétueux, volcanique, capiteux. C'est un des personnages principaux de l'intrigue, à l'évidence. Et dans la version de Clemens Krauss, c'est un bienfait, car la partie orchestrale est une des plus réussies de la discographie, quand les voix, on le sait, sont loin de faire l'unanimité, quand bien même elles sont tout à fait valables. Nous écoutons la seconde moitié de la quatrième scène, à savoir les 40 dernières minutes de l'œuvre, à partir du « Tanz für mich, Salomé »,« Danse pour moi, Salomé », lancé par le roi Hérode à la belle qui ensorcelle tous les hommes, sauf un, Yohanan, alias le prophète Jean le Baptiste, prisonnier du roi qui annonce l'arrivée d'un messie pour le peuple juif. Une fois la danse des sept voiles effectuée pour le roi, ce dernier offre à Salomé tout ce qu'elle veut. Elle choisit la tête de Yohanan, servie sur un plateau d'argent, désir morbide auquel Hérode accédera. Hérode est campé par Julius Patzak, Hérodiade par Margaretha Kenny, Yohanan par Hans Braun, Salomé par Christel Goltz.

0: Sur Opéra, nous écoutions la scène finale de Salomé au cours de laquelle la manipulatrice a réussi à obtenir ce qu'elle voulait, à savoir la tête de Yohanan, Jean le Baptiste, se vengeant de l'indifférence de ce dernier à son égard. Les bourreaux d'Hérode apportent la tête ensanglantée du prophète, placée comme prévu sur un plateau d'argent. « Ah, tu n'as pas voulu me laisser embrasser ta bouche, Yohanan, » dit-elle. « Maintenant, je vais l'embrasser, et Salomé d'embrasser la bouche de la tête coupée du prophète. » Hérode a beau être décadent, c'est plus qu'il n'en peut supporter. Il ordonne de la tuer. L'opéra s'achève sur les soldats qui se ruent sur Salomé et l'écrasent sous leurs boucliers.
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0: On a souvent rapproché la scène finale de Salomé de l'ultime scène de la tétralogie de Wagner dans le Crépuscule des dieux, l'immolation de Brunhilde. Rapprochement thématique et rapprochement des ambiances. Constatons la chose immédiatement en écoutant la Brunhilde d'Astrid Varney. Clemens Krauss dirige l'orchestre du Festival de Bayreuth le 12 août 1953.

L'immolation de Brunhilde, incarnée par Astrid Varney. Le Ring de Krauss en 1953, unique participation du chef autrichien au nouveau Bayreuth, n'en est pas moins ultra célèbre car ce dernier apportait à l'orchestre wagnérien une transparence, une clarté, un mordant et une rapidité de tempo qui renouvelait quelque peu le propos, permettant aux chanteurs de mieux développer leur chant. L'antique Knappertsbusch en quelque sorte. La mort de Krauss en 1954 désola plus d'un wagnérien, car à seulement 61 ans, on ne peut qu'imaginer les merveilles qu'il aurait commises dans Parsifal ou dans Les Maîtres. En guise de conclusion, même si une vie de héros est un autoportrait du compositeur Richard Strauss, considérons pour conclure notre épopée ce dernier mouvement du Heldenleben, le retrait du monde et l'épanouissement du héros, comme un sonogramme représentant Krauss lui-même. Le chef dirige ici les Wiener Philharmoniker en septembre 1952 au Musikverein, au violon solo, Willy Boskowski.

par ici, voulez-vous me suivre ? Ou bien entrez, vous êtes les bienvenus. Et il en existe beaucoup d'autres formules vous introduisant dans un endroit inconnu, une ville étrange, où il peut se passer des choses bizarres, comme dans un opéra par exemple. Après cet extrait de La mort à Venise, un opéra de Benjamin Britten avec le ténor Peter Pearce en gondolier mystérieux, laissons-nous conduire par ce dernier dans un hôtel local où un manager, chanté par le baryton basse John Shelley Quirk, nous accueille. Puis nous visitons Vienne et Budapest aussi avec le ténor Jonas Kaufmann et le baryton Jean-François Gardeil.

Dans Les filles de Budapest, d'Henri Sauguet, le pianiste Billy Eady a secondé le baryton Jean-François Gardeil. Le chef Valéry Gergiev, quant à lui, a dirigé l'Orchestre philharmonique de Vienne dans un concert d'été au château de Schönbrunn, un très bel endroit d'ailleurs, que le ténor Jonas Kaufmann a dédié à cette ville magnifique qu'est la capitale autrichienne. Après les filles de Budapest viennent des filles de Cadix qu'apparaissent dans la mélodie de Léo Delibes et où la soprano Patricia Petitbon excelle. Elle est accompagnée par l'orchestre d'opéra de Lyon, dirigé par Yves Abel, qu'on écoute tout de suite.

0: On était à Cadix tout à l'heure, vous vous en souvenez sans aucun doute. Restons encore en Espagne, juste le temps d'un air d'opéra. Le musicien napolitain Giovanni Paisiello nous a fait passer brièvement par Séville et son bar Billeayón, sa boutique sur place. Ce n'est pas loin, l'autoroute A5 qui mène directement aujourd'hui. Et donc, après la sérénade du conte, chantée par le ténor Linhard Vrieling, nous avons visité la cité de Venise le temps du carnaval, l'opéra éponyme d'André Campra, sorti chez Glossa en 2022. On y entend le concert spirituel dirigé par Hervé Niquet et quelques chanteurs, la soprano Salomé Allaire par exemple, qui est dans le rôle d'Isabelle, et le baryton Alain Buet dans celui de Léandre. En dernier lieu, c'était un morceau de ballet intégré dans l'opéra Caravane du Caire d'André Ernest Modeste Grétry. Christopher Palmetta était au pupitre du chef de l'ensemble instrumental Notturna.
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0: D'un ballet à l'autre, pourriez-vous me dire, en écoutant l'extrait de Bric à Brac, un ballet d'Alexandre Tanzmann, le musicien français d'origine polonaise qui a lié sa vie artistique avec la maison de la radio et de la musique dont on est si fier. Et puis d'autres musiques d'opéra viennent, celle de Stravinsky par exemple, de Judith Weir et de François Bazin aussi, qui nous promènent à travers des cités chinoises imaginaires cette fois-ci. Mais un personnage très concret y apparaît aussi, et c'est qu'à la toute fin de cette séquence, c'est le président Nixon rendant visite à Mao Zedong chez lui. Il a entrepris ce voyage pour voir l'Empire du Milieu en 1972 et le compositeur américain John Adams y a consacré un de ses opéras.

La soprano Nathalie Dessay, dans le rôle du rossignol, a chanté dans l'extrait de l'opéra éponyme de Stravinsky. Elle était secondée par l'orchestre du Théâtre National de l'Opéra de Paris, qui était dirigé par James Conlon. Toujours dans ce vaste pays qu'est la Chine, la compositrice écossaise Judith Weir a consacré l'un de ses opéras à ce spectacle traditionnel et très typique qu'on appelle l'opéra chinois et qui peut porter un nom différent selon la région d'où il vient, voire dans lequel il est joué. Judith Weir nous a proposé d'y passer une nuit, ce qui est peut-être un peu trop. Mais dans l'œuvre suivante, qui s'appelle « Le voyage en Chine », on a remarqué que le chœur a chanté comme un seul homme, « En Chine, en Chine ». Et le ténor Michel Sénéchal était là, lui aussi, dans l'extrait du troisième acte de cette œuvre qui a complété en quelque sorte notre visite en l'Empire du Milieu. Mais ensuite, nous évoluons en Europe, en Italie, dans la ville de Rimini plus précisément. Et je vous avoue que ce n'est pas pour la beauté de ce lieu que nous y allons, mais c'est à cause de la belle Francesca qui a vécu au XIIIe siècle et dont les amours tragiques ont été immortalisés par nombreux artistes. Les musiciens ont également créé des œuvres parlant d'elle, Serge Rachmaninoff et Riccardo Zandonai entre autres. Leurs opéras sont montés sur scène de temps à autre et entre leurs extraits, voici un air tiré de Lucrezia Borgia de Gaetano Donizetti et qui met en scène tous ses protagonistes, y compris la soprano Edita Gruberova. Mais d'abord, écoutons cette grande basse du théâtre du Bolchoï, Alexander Pirogov, dans un extrait tiré de l'opéra Francesca da Rimini de Serge Rachmaninoff. La présente capture a été réalisée entre 1947 et 1952.

0: Dans les extraits de Francesca da Rimini, l'opéra de Riccardo Zandonai, le rôle-titre a été chanté par la soprano bulgare Kristina Vassilieva. Celui de son amoureux Paul a été incarné par le ténor germano-brésilien Martin Buele. Cet enregistrement a été réalisé au Concerthaus de Freiburg dans la salle de Rolf Böhme entre 18 et 23 juillet 2013.
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0: Par la suite, nous passons par quelques villes mythiques entrées dans l'histoire de l'humanité. Beaucoup d'artistes ont parlé de la cité de Troie, par exemple. Les guerres et les conflits divers ont été décrits par beaucoup, le poète Virgile, entre autres. Et c'est son œuvre Énéide que le compositeur Hector Berlioz avait choisi pour sa source d'inspiration. Dans l'extrait de l'opéra des Troyens, la soprano Véronique Jans chante Didon. Elle est accompagnée par les talents lyriques dirigés par Christophe Rousset. Et après, on écoutera la voix de basse de Dirk Schmidt dans le rôle de Cyrus, extrait de l'opéra d'Elphale, Babylons, de Louis Spohr. Disons aussi que toutes ces villes sont désormais sans habitants de jadis. Et aujourd'hui, pour la plupart, c'est des villes mortes ou imaginaires, telles que la ville de Mahagoni, par exemple, dont Bertolt Brecht a tiré un portrait anticapitaliste au vitriol. Et Kurt Weill, quant à lui, il a juste composé un opéra sur ce sujet.

Quittons le monde onirique et partons vers les destinations réelles telles que la ville du Caire en Égypte. L'Oca del Cairo ou Loi du Caire, l'opéra de Mozart nous y amène avec des belles voix de la soprano Inga Nielsen, le baryton Dietrich Fischer-Dieskau et de la basse Anton Scharinger. Ensuite, le ténor Michel Lecoq chantera le rôle de Marouf, un air tiré de Savetier du Caire, l'opéra écrit par Henri Rabaud. Et de l'Égypte, nous partons brièvement pour Bagdad, dans les temps où la gloire de cette ville était encore entière. Le compositeur allemand Peter Cornelius, élève de Franz Liszt, y a situé son opéra comique « Le barbier de Bagdad ». Ensuite, la ville de Rome va se trouver sur un autre trajet après cette escapade orientale. Elle est mentionnée dans de nombreuses aires d'opéra et j'en ai choisi quelques-uns pour vous.

0: Vous avez écouté la voix de la mezzo-soprano Marie-Hélène Nessy dans un rôle d'homme, Horatio, ou Horace si vous voulez, un extrait tiré de l'opéra de Christoph Willibald Gluck, Il Trionfo di Clelia. C'est le premier enregistrement mondial de cette œuvre qui date de l'année 2012. Le chef Giuseppe Sigismondi de Risso a dirigé l'ensemble Harmonia Athenea, dont les musiciens ont joué sur des instruments de l'époque, bien entendu.
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0: C'était en 1813 que l'opéra Le Calife de Bagdad de Manuel Garcia a été donné à Naples au Teatro del Fondo. Dans l'extrait de cette capture réalisée en 2007, l'ensemble de ses protagonistes est présent et chante en plus. Ils sont accompagnés par l'orchestre Les Talents Lyriques, dirigé par Christophe Rousset, et vous allez donc entendre la voix de la mezzo-soprano Milena Storti, le ténor Emiliano Toro González, la soprano Anna Chierichetti et les barytons Mario Cassi et David Rubiera.

À nouveau le nom de l'opéra, La ville morte, dit Totestadt, l'œuvre des jeunes années d'Erich von Korngold, ou plutôt son extrait, se trouve à proximité de la ville qui aujourd'hui a perdu sa gloire d'antan, en l'occurrence le Bagdad. Mais peu importe, une visite musicale et vocale en même temps vaut le coup, croyez-moi. Et pour terminer, nous revenons encore à Ma Agonie de Kurt Weill pour écouter la voix de la mezzo-soprano Gisela Litz dans cet enregistrement unique de l'œuvre du théâtre musical du XXe siècle. Et ensuite, grâce à l'opéra baroque, le Carnaval de Venise d'André Compras, nous visitons cette ville incroyable, belle et éternelle.

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1: Préambule mozartien à notre programme du jour sur votre web radio lyrique signée France Musique pour l'appli Radio France avec un invité de marque.

À tout seigneur, tout honneur, voix d'époque s'il en est, Juan Diego Flores ouvre l'intermède mozartien du jour sur Opéra et sur France Musique, qui se poursuit sans plus attendre avec l'ovni vocal de la décennie, le ténor, baryton, baryténor, comme il se définit également, et ici en tout cas contra-ténor Michael Spires, qui révolutionne l'approche de ce répertoire somme toute récent du ténor d'opéra, où subsistent visiblement beaucoup de fausses évidences.

Florian, Sempé, baryton, pétulant, au timbre nuancé, toujours avec Mozart, ouvre lui le bal de différents airs accompagnés à la mandoline. Et il y a donc celle bien connue de Don Giovanni et de sa sérénade à la camériste de Doña Elvira, mais il y a aussi celle de Grétry, par exemple, dans L'amant jaloux. Décidément, la séduction colle à la peau de la mandoline, ou plutôt à ses cordes.

Et Mozart finalement à la mandoline avec Marc Moyon pour débuter maintenant notre hommage à la soprano coloratour Jody DeVos sur Opéra et sur France Musique. Jody DeVos qui nous a quittés bien malgré elle à l'âge de 35 ans le 16 juin 2024.

aux côtés ici de Laurence Equilbé et de son Insula Orchestra. C'était ici la voix aérienne et pour autant bien incarnée de Jody DeVos qui s'élevait sur Opéra et sur France Musique dans un air de concert mozartien à l'émotion bien réelle dans un duo entre hautbois et coloratour. Jody DeVos disparue à l'âge de 35 ans le 16 juin 2024 et qui devient, bien malgré elle et pour nous toutes et tous, ce bijou perdu, titre de l'opéra dû à Adolphe Adam et titre également du très bel album enregistré par elle pour l'impeccable label Alpha, album paru en 2022 et qui nous emmènera aussi du côté d'Ambroise Thomas et de Mignon, ainsi que de celui de Daniel François-Esprit-Aubert.

Certes, il y a des Manon plus connues que d'autres, à commencer par celle de Massenet ou bien encore la Manon Lescaut du jeune Puccini. Mais, il faut bien reconnaître qu'Aubert y avait songé avant eux et que cet air de Manon, magnifié par la soprano Jodie DeVos, donne envie de découvrir ou de redécouvrir cet opéra comique, même si Aubert lui-même ne se prenait pas très au sérieux, ou peut-être à cause de cela, lui qui disait « J'ai aimé la musique jusqu'à 30 ans ». Une véritable passion de jeune homme, je l'ai aimée tant qu'elle a été ma maîtresse, mais depuis qu'elle est devenue ma femme...

si Aubert, le compositeur de cette Manon, savait ne pas se prendre au sérieux, que dire d'un Jacques Offenbach et de ses compositions savoureuses, surtout interprétées par celle qui nous a quittés bien trop tôt, mais qui eut tout de même le temps de faire sentir à quel point elle était dans sa maison chez Offenbach, jusque dans la virtuosité de cet air si connu de la poupée, dans ce qui restera comme le chef-d'œuvre onirique d'Offenbach. Je veux parler des contes d'Hoffmann et de leur émotion à fleur de peau. Florilège donc, Offenbach, Jody DeVos, sur Opéra et sur France Musique.

Vous êtes à l'écoute d'Opéra, la web radio lyrique signée France Musique pour l'appli Radio France, qui rend hommage ici et maintenant au bijou perdu, la soprano coloratour Jody DeVos, emportée par une sale maladie le 16 juin 2024 à l'âge de 35 ans, et à qui cet air extrait du pourtant riant Orphée aux Enfers, façon Offenbach, rend sans doute le plus beau des hommages. Mais Jody DeVos était tout sauf une personne mélancolique et elle aurait sans doute été la première à ramener sans délai la joie à l'écoute de sa voix solaire et qui mieux que la Cunégonde du Candide d'un certain Léonard Bernstein pour ce faire.

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2: Deux Belges au sommet de leur art sur le texte « Au cordeau » de Georges Feydeau. Le compositeur Philippe Boussemans, qui restera un grand compositeur d'opéra de son temps et qui souhaitait refermer son œuvre sur une comédie, et la soprano Jody De Vos, à qui votre web radio lyrique signée France Musique rend hommage, très à l'aise et en public chez Bernstein, comme ici chez Boussemans, dans ce registre à la fois léger, puissant et ô combien précis qu'est celui finalement de l'opéra comique. Quant aux ariettes de Mozart...

Merveilleuse année 2014 pour Jody DeVos qui devait nous quitter de manière brutale 10 ans après. Merveilleuse année qui la voit rayonner au concours Reine Elisabeth, un concours qui lance sa carrière pour de bon. Et année où elle intègre également la troupe de l'Opéra Comique à Paris, sa seconde maison. Mais Jody DeVos avait également la corde de la musique baroque à son arc vocal.

Zoroastre de Jean-Philippe Rameau et l'Amélite de la soprano Jodie de Vos, avec laquelle nous poursuivons sans plus attendre, aux côtés du non moins magnifique ténor Reinoud van Mechelen, honneur à la Belgique sur Opéra et sur France Musique.

Laurent de Rillé sur votre web radio lyrique signée France Musique pour l'appli Radio France. Laurent de Rillé ressuscité par Jody DeVos, orphéoniste de son état, l'Orphéon, qui est un mouvement né de la Révolution de Juillet et qui s'était donné pour programme l'enseignement du chant choral dans les écoles primaires de Paris. Un mouvement encore bien vivace en Catalogne et au Pays Basque.

L'Orfeón Donostiarra, cœur emblématique du Pays basque, auquel Michel Plasson a toujours donné une place privilégiée dans ses nombreux enregistrements discographiques, en français ici dans l'Arlésienne, fameuse musique de scène de Bizet pour la tragédie d'Alphonse Daudet, ou bien dans la langue même de l'opéra et chez son compositeur roi.

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Inoubliable Jody DeVos, ici encore, lors du concours qui lança sa carrière en 2014. Elle qui prendra sur scène ce rôle poignant de Gilda dans Rigoletto en 2022, tout naturellement à l'Opéra Royal de Wallonie, dont elle était originaire. Preuve de l'étendue de ses possibilités, elle qui chante Gilda chante aussi bien La Reine de la Nuit dans La Flûte enchantée de Mozart. Et de la fragilité, nous voici maintenant saisis par sa fureur.

Leonardo Garcia Alarcón et Jody DeVos recréent pour nous le concert organisé par Mozart lui-même à Vienne, où il commençait à se bâtir une véritable réputation musicale le 23 mars 1783. Jody DeVos, décidément plébiscité par les chefs baroques, et après Leonardo Garcia Alarcón, nous la retrouvons aux côtés de Julien Chauvin.

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1: Populaire depuis sa création, c'était ici la toute fin du fameux Stabat Mater de Pergolèse qui nous était offert sur Opéra et sur France Musique avec un magnifique duo, Adèle Charvet et Jody DeVos, à qui ce programme est dédié. Jody DeVos qui nous a quittés à l'âge de 35 ans seulement le 16 juin 2024 et qui enjambe avec sa grâce naturelle les siècles et les styles pour nous retrouver dans une œuvre certes moins connue, mais envoûtante elle aussi, une œuvre signée Claude Debussy.

Deux magies particulières réunies ici, celle de l'écriture ciselée de Claude Debussy et celle de la voix ductile et fruitée de Jody DeVos, de la musique baroque à Mozart, puis à l'opéra comique, à Debussy donc, et au répertoire de la comédie musicale ou de la musique pop, qu'elle affectionnait tout particulièrement, surtout pour cette chanson-là.

Jody DeVos, Freddie Mercury et Montserrat Caballé, le pas est franchi tout naturellement. Merveille des voix à même de transcender les styles, les répertoires, pour un amour commun de l'expression lyrique, de la musique tout simplement. Hommage de votre web radio lyrique signée France Musique à la soprano Jody DeVos, décédée bien trop tôt, à l'âge de 35 ans, le 16 juin 2024. Que la terre lui soit légère.

La symphonia d'ouverture du chef-d'œuvre de Donizetti, Anna Bolena, interprétée par l'orchestre du Lyric Opera of Chicago, dirigé par Riccardo Frizza. La soprano américano-canadienne Sandra Radvanovski, grande verdienne et titulaire remarquée du rôle de Norma, Omette, y triomphe également en interprétant les trois reines Tudor de Donizetti, le tout sur une seule saison en 2015-2016. Sur ce point, elle fait mieux que la grande Beverly Sills, qui s'était faite une spécialité de chanter les trois reines de la dynastie des Tudors au New York City Opera, ce qui avait conduit à regrouper les trois œuvres de Donizetti sous l'intitulé « The Three Queens ». Les trois reines en question sont Anne Boleyn, Mary Stuart et Elisabeth Ier d'Angleterre, alias Anna dans Anna Boleyn, Maria dans Maria Stuart et Elisabeth dans Roberto de Vereux. Quelques années après la consécration au Met de Sandra Radvanovski, le chef italien Riccardo Frizza lui propose un programme de rêve qu'elle ne peut qu'accepter, à savoir un récital de l'extrême composé des trois scènes finales des trois opéras Tudor de Donizetti précédées de leurs ouvertures respectives. Challenge absolument vertigineux, tant toutes les qualités de sensibilité interprétative, d'engagement, de tempérament, de résistance vocale et physique de la chanteuse doivent être réunies et au diapason. Ce challenge est relevé haut la main fin 2019 au Lyric Opera of Chicago par Sandra Radvanovski et pour notre plus grand plaisir, le label hollandais Pentatone l'a immortalisé et édité sous forme d'un double CD, témoin de ce remarquable exploit titré très logiquement « The Three Queens ». Voici la scène finale d'Anna Bolena. Nous sommes dans la tour de Londres où la reine, Anna, épouse malmenée du cruel Henri VIII alias Enrico, a été emprisonnée en attendant sa mise à mort. Conduite au supplice, elle divague et s'imagine aux jours heureux, mais elle revient à la raison et accuse Enrico et la traîtresse Jeanne Seymour, son ancienne suivante, pour leur pardonner juste avant de s'effondrer, morte.

0: La scène finale d'Anna Bolena de Donizetti lors d'une production du Lyric Opera of Chicago, un récital pour lequel la soprano Sandra Radvanovsky, au zénith de sa gloire et de son talent, interprétait les trois scènes finales des Trois Reines Tudor du compositeur italien et revenait pour ce faire sur ses terres puisqu'elle est née à Berwyn, Illinois, dans la proche banlieue de la ville des Vents, Chicago.
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0: Je vous propose à présent quelques cartes de visite mettant à l'honneur la relève des grandes scènes lyriques avec des chanteuses et des chanteurs qui sont tous dans la trentaine et qui sont tout simplement admirables. Commençons avec l'originaire de l'archipel de Samoa. Le ténor Penne Pati fait des débuts remarquants en 2017 à San Francisco dans le rôle du duc de Mantoue. En France, c'est à Bordeaux qu'on le découvre. En 2018, il incarne Percy dans Anna Bolena, un bon cru. Mais c'est l'incroyable soirée du 13 décembre 2021, Salle Favard. On y joue le Roméo et Juliette de Gounod, qui l'introduit dans la légende lyrique. Effectivement, Penne et Pati et Perrine Madoff remplacent ce jour-là au pied levé, ils n'ont qu'un après-midi pour répéter, Jean-François Borras et Julie Fuchs, qui ont été testés positifs au Covid-19 un peu plus tôt. Le résultat de ce sauvetage mémorable est magique et leur vaut une véritable ovation de la part du public. Le ténor samoan est immédiatement taxé de miracles et il fait même penser d'emblée à un certain Pavarotti. La chaleur de la voix, la spontanéité, la générosité, tout y est, avec en bonus une parfaite prononciation de la langue de Molière.

quelle merveille que ce Roméo de peine et pâtie, ici sous le balcon de sa belle, chez les Capulet, dans « Ah, lève-toi » à l'acte 2. Écoutons-le dans un air à la virtuosité étourdissante, la cabalette d'Arnold à la fin du Guillaume Tell de Rossini. Peine et pâtie, tiens, l'air de rien, comme ça, au débeauté, un contrut délirant d'une vingtaine de secondes.

Le tube de L'Elisire d'Amore, Una furtiva lagrima, où Patti campe un Nemorino particulièrement convaincant et émouvant. Restons chez Donizetti, toujours en compagnie du ténor Pene Patti, sur la web radio Opéra et sur France Musique. De L'Elisire d'Amore, nous passons à Roberto Devereux, plus précisément à l'acte 3. Dans le rôle-titre, l'homme venu du Pacifique finit de nous convaincre qu'il est d'entrée de jeu un des plus grands ténors du XXIe siècle. Son art des demi-teintes et sa remarquable maîtrise du souffle dans Comune Spirito nous assoient. Son aisance dans le registre aigu à la fin de Bagnato il sen di lagrime nous fait nous lever pour dire bravo.

0: Le Roberto de Vereux de Peine et Paty se déguste comme un Cohiba numéro 2 accompagné d'un bon cognac. En parlant d'accompagnement, c'est Emmanuel Villaume, à la tête de l'Orchestre National Bordeaux-Aquitaine, qui présente au ténor samoan un parfait écrin pour ce premier disque qui, on le devine, restera ce jalon essentiel auquel on reviendra disque après disque, année après année, pour se redire qu'on savait dès le début que Peine et Paty était un astre au chant lumineux.
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0: La soprano lyrique américaine Nadine Sierra nous offre son second récital au disque dont le titre Made for Opera vient confirmer une réalité évidente. Oui, elle est définitivement faite pour l'opéra. Sur cette galette, elle campe trois héroïnes au destin contrarié, celui de Violetta dans la Traviata, celui de Lucia dans La Mère Maure et celui de Juliette chez Gounod. Nous venons de quitter Peine et Paty et cela nous rappelle que le Samoan et l'Américaine avaient campé les amants éternels à l'Opéra de Bordeaux en mars 2020, juste avant la pandémie de Covid. Voici pour le plaisir la Juliette de Nadine Sierra dans la valse « Ah, je vais vivre dans ce rêve » au premier acte et dans l'air du poison « Dieu ». Quel frisson court dans mes veines au quatrième acte.

Nadine Sierra, dans l'air du Poison de Roméo et Juliette, avec une voix toute de sensualité, de perfection belcantiste et au français irréprochable, rejoint sur les mêmes cimes le ténor Penepati. Avec ces deux-là, les ovations sur les scènes de prestige sont assurées. Ils devaient d'ailleurs également chanter tous deux dans une production de Lucia di Lammermoor à Naples en janvier 2022, le 24 janvier. Et malheureusement, Nadine Sierra a dû être remplacée au pied levé par Jessica Pratt. Eh bien, pour se rattraper, voici la Lucia de Nadine Sierra dans la célèbre scène de la folie.

0: Nadine Sierra dans La scène de la folie, à l'instant l'air Spargi d'amore pianto à l'acte 3 de Lucia di Lammermoor de Donizetti.
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0: Le ténor franco-suisse Benjamin Bernheim est lui aussi dans la trentaine et comme Pene Patti et Nadine Sierra, il incarne brillamment la relève. Son premier album, paru en 2019, est consacré au grand répertoire Mariette avec bonheur, bel canto, virisme, opéra romantique français et opéra russe. Cette première carte de visite avait alors été couronnée de nombreux prix. Pour son second album, Benjamin Bernheim n'a pas voulu se répéter, désirant présenter un programme qui se tienne d'un point de vue thématique. C'est pour cela qu'il a fait appel au Palazzetto Brusani pour son expertise. Le résultat en est ce très beau disque intitulé « Boulevard des Italiens » qui nous plonge en plein 19e siècle dans la ville Lumière, avec une série d'airs composés directement dans la langue de Molière par des compositeurs transalpins parmi lesquels Donizetti, Verdi, Cherubini, mais aussi Mascagni ou le moins connu Spontini, redécouvert grâce à Maria Callas. C'est plus un album de la cantilène que de l'air de bravoure. Bernheim y excelle, notamment dans la cavatine désespérée de Don Sébastien, roi du Portugal, de Donizetti.

Benjamin Barnheim confirme sa grande élégance et son art consommé du phrasé avec son album Boulevard des Italiens sur Opéra et France Musique. Il nous interprétait ici le récitatif et l'air de Licinius à l'acte 3 de la Vestale de Spontini, un opéra créé à Paris en décembre 1807. Ali Baba et les 40 voleurs, dernier opéra de Cherubini créé en 1833 à l'Opéra de Paris, reçut de Berlioz un jugement sans appel, je le cite. Cette partition, tout le monde en convint alors, est l'une des plus pâles et les plus vides de son compositeur. Fin de citation. Même si effectivement ce n'est pas le chef-d'œuvre du siècle, loin s'en faut, on y trouve néanmoins de petits bijoux tels la romance de Nadir, « C'est de toi, ma Délie, que dépendait mon sort », précédé du prologue « C'en est donc fait plus d'espérance ». Deux entités magnifiées, il va sans dire, par un Bernheim au timbre si français, si aristocratique aussi, osons le mot, et l'accompagnement idoine de Frédéric Chasselin à la tête de l'orchestre du Théâtre communal de Bologne.

0: Benjamin Bernheim, dans la romance de Nadir, pas celle de Bizet, mais celle du vieux Cherubini, au prologue de son ultime opéra, Ali Baba et les 40 voleurs.
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0: Rachel Willis Sorensen, la soprano américaine au timbre si plein, si voluptueux, et que l'on sent pouvoir nous emmener partout où bon lui semble, tellement la sécurité étonnante qu'elle dégage à l'évidence même, nous offre une palette de son art glorieux dans un premier disque solo assez fabuleux. S'y côtoient des airs de la Traviata, d'Otello, des Vêpres siciliennes, de Don Giovanni, de la Bohème, de Rusalka et de la Veuve Joyeuse. En 2019, elle gravait ses premières notes au disque à la demande d'un certain Jonas Kaufmann pour son album d'opérette viennoise « Wien ». Le ténor allemand rend la politesse à Rachel Willis Sorensen dans deux airs de la Bohème de Puccini, dont ce solaire « O soave fanciulla », la classe incarnée de deux immenses artistes.

sur Opéra et France Musique, nous écoutions l'éblouissante Rachel Willis Sorensen dans le redoutable D'Italia amor qui dir si à l'acte 1, scène 2 du Trouvère de Verdi. Elle était accompagnée par l'orchestre du théâtre Carlo Felice d'Eugène, dirigé par Frédéric Chasselin. Auparavant, nous sommes passés de son duo puccinien avec Jonas Kaufmann.

Jean en 2020 et de la Princesse Jaune en 2021, le Palazzetto Bruzane, centre de musique romantique française, nous offre en 2022 le méconnu Friné, opéra en deux actes créé le 24 mai 1893 à l'Opéra Comique. Ce fut paradoxalement un des ouvrages les plus joués et les plus fêtés de Saint-Saëns, jusqu'à ce que la Première Guerre mondiale le plonge dans l'oubli, faisant passer l'humanité dans le monde d'après. André Messager, avec son bon goût coutumier, n'avait pas manqué d'admirer cette merveille, tant et si bien que 3 ans plus tard, l'éditeur Durand publiait des récitatifs commis par ledit Messager à la demande expresse de Saint-Saëns, des récitatifs qui apportaient là une contribution notable à l'ouvrage, lui permettant d'être exporté à l'étranger, l'Italie et l'Allemagne, pour ne pas les citer, les dialogues parlés se transformant en récitatifs beaucoup plus abordables par nos chers voisins. C'est cette version rarissime de Friné que le Palazzetto Bruzane nous propose dans un premier enregistrement mondial avec l'orchestre de l'Opéra de Rouen-Normandie et le chœur du concert spirituel dirigé par Hervé Niquet. L'affiche étale les chants avec notamment Florie Valiquette dans le rôle de Friné, Cyril Dubois dans celui de son amoureux, Nicias, et Thomas Dollier dans le rôle du vieil et cruel archonte Dicéphile dont Friné va se venger. Faisons plaisir à Saint-Saëns lui-même qui préférait le second acte de fond comme de forme au premier. Nous faisons donc place au second acte de Friné sur la web radio Opéra et France Musique et permettons au passage, comme le dit lui-même le directeur du Palazzetto Bruzane, à Friné d'entrer en scène pour révéler des beautés qu'on disait plus aguichantes que celles de Vénus elle-même.

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1: Le second acte de Frinet, opéra comique en deux actes de Camille Saint-Saëns sur un poème de Lucien Auger de Lassus, exhumé dans sa version de 1896 avec récitatif de Messager, par les bienfaits dont nous sommes désormais dépendants, comme on pouvait l'être de l'opium, à savoir ceux du Palazzetto Bruzzane. La précieuse collection d'opéra du Centre de musique romantique française s'agrandit donc encore plus avec ce précieux opus, dirigé de main de maître par le passionné Hervé Niquet, à la tête de l'orchestre de l'opéra de Rouen-Normandie et de son chœur du concert spirituel. À l'affiche, nous avions Cyril Dubois, Thomas Dollier, Anaïs Constant, François Rougier et Patrick Boller, et j'ai gardé ma préférée pour la fin, la soprano Florie Valiquette, qui fait partie de ces déjà grandes voix qui assurent la relève pour demain. Nous allons d'ailleurs l'écouter dans un tout autre répertoire, Mozart chanté en langue française, avec pour commencer un air de Constance de toute beauté.

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1: Sur les traces du Ludwig de Visconti pendant les 3 heures à venir sur l'Opéra et sur France Musique. Ludwig, autrement dit Louis II de Bavière, grand admirateur d'un certain Richard Wagner.

cette mélodie doucement entêtante et qui passe et repasse tout au long du très beau film de Luchino Visconti, Ludwig, dédié à la personnalité pour le moins fantasque du roi Louis II de Bavière, nous la trouvons dans les scènes d'enfants de Schumann. Mais le véritable culte de Louis II de Bavière est celui qu'il voue à Richard Wagner et à sa musique. Une dévotion qui le conduira par exemple à faire construire pour de vrai dans son château de Linderhof la grotte évoquée dans Tannhäuser pour l'épisode du Venusberg. Il aimait y voguer avec sa barque, tel Lohengrin avec le cygne, pour rêver à ses mondes imaginaires, tout en écoutant la musique de son cher Wagner, jouée par un orchestre dissimulé derrière les rochers. Voici cet épisode du Venusberg dans la belle distribution réunie sous la direction de Georg Scholti en 1971.

premier acte du Tannhäuser de Richard Wagner dans la magnifique version enregistrée en 1971 par Georg Scholti à la tête de l'Orchestre Philharmonique de Vienne, dont les couleurs sont ici bien rendues par la belle manière des enregistrements d'Eka de cette époque, avec ici Wilhelm Pitz à la manœuvre. Avec un René Collo capté dans la fraîcheur de ses 32 ans, ardent et emporté dans cette ivresse du Vénusberg, et la Vénus, justement, irrésistible, cette Vénus de Christa Ludwig, radieuse, ensorcelante, et qui justifie bien le choix fait par Scholti d'enregistrer ce Tannhäuser dans la version dite de Paris, où le rôle de Vénus est significativement plus développé. Difficile cependant de quitter Tannhäuser sans passer par son troisième acte et le sublime « O du mein Holder Abendstern », la fameuse romance à l'étoile.

Deux autres moments musicaux entendus, quoique dans des versions différentes, dans ce qui sera le dernier film de Luchino Visconti, intitulé Ludwig, et dans lequel il voulait, selon ses propres mots, préserver le mystère d'un amoureux de ses songes, prisonnier de la grotte d'émerveillement de l'enfance et de ses illuminations nocturnes, captif de ses rêves de perfection et de pureté, un Narcisse crucifié, un Icare foudroyé, un rebelle. Moi je dis, ainsi soit-il. Voici à présent dans l'œuvre de Wagner, dont il est beaucoup question dans le film, ce qui, sans doute, l'éloignait le plus du roi rêveur qui lui fit construire Bayreuth. Cette chose, c'est l'amour des femmes, charnel et impérieux. Voici le deuxième acte de l'irréel Tristan et Isolde, enregistré pour le disque par Carlos Kleiber en 1982, à la tête de la Staatskapelle de Dresde, l'orchestre historique du démiurge allemand, et où l'on retrouve René Collot ainsi que la merveilleuse voix de Margaret Price, qui sans doute n'aurait pas tenu la distance physiquement sur scène, mais qui, aux merveilles du disque, nous livre ici une Isolde inoubliable.

fin dramatique du second acte de Tristan et Isolde de Richard Wagner, qui voit Tristan se jeter sur l'épée de Mélotte après avoir enjoint devant le roi Marc son époux. Isolde, la fille du roi d'Irlande, à le suivre dans le pays où il se rend maintenant, le pays de la mort. René Collot interprète le rôle de Tristan dans cet enregistrement Deutsche Grammophon de 1982 sous la direction de velours de Carlos Kleiber. Et c'est Isolde, inattendue et sublime, de la soprano Margaret Price qui donne définitivement à cette production son aura unique. Citons également la basse Kurt Moll dans le rôle du roi Marc, Brigitte Fassbender dans le rôle de Brangen, la suivante d'Isolde, Dietrich Fischer-Dieskau dans le rôle de Courvenal, le compagnon de Tristan, ainsi que Werner Götz dans le rôle de Mélotte.

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1: Il y a des sopranos qui tirent des larmes à la simple écoute de leur timbre et de leur chant. Ainsi en va-t-il de Mirella Freni dans l'air de folie de Marguerite à l'acte 3 de Méphistophélée.

L'altra notte in fondo al mare, Marguerite, enfermée pour avoir empoisonné sa mère et noyé son enfant. Délire, Mirella Freni, au début des années 80, dans l'enregistrement d'Eka du Méphistophélée de Boito, dirigé par Oliviero de Fabritis, avec dans le rôle de Faust, celui qui fut son frère de lait à la fin des années 30, Luciano Pavarotti, et dans celui de Méphistophélée, celui qu'elle venait tout juste d'épouser en seconde noce, en 1981, Nikolai Guiorov. C'est d'ailleurs avec Guiorov que nous continuons sur Opéra. Considéré comme un des héritiers de Chaliapin au même titre qu'un Mark Ryzen, le Bulgare naturalisé italien fit le bonheur des amateurs de grande basse slave et continue de le faire. Nous l'écoutons ici dans l'air de Philippe II à l'acte 3 du Don Carlo de Verdi, Ella Giamai Mamo.

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1: 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Nicolas Guiroff dans le rôle du roi Philippe II d'Espagne au moment où ce dernier se souvient avec douleur du regard triste qu'avait eu sa promise au moment de leur rencontre, quand celle-ci réalisa déçue leur écart d'âge, elle qui eût pu être sa petite fille. Nous écoutions l'enregistrement référence réalisé en 1965 pour Decca avec Sir Georg Scholti à la tête des forces du Covent Garden. Nicolas Guiroff excellait tout autant dans les répertoires italiens, français et russes, d'où son surnom de roi des basses. 5 ans après Don Carlo, nous le retrouvons auprès de Karajan pour la célèbre gravure du Boris Godounov de Moussorgski dans la version Rimsky-Korsakov, qui, mise en boîte en novembre 70 à Vienne, rappelait la légendaire production salzbourgeoise de 1965-66. Nous écoutons « La mort de Boris ».

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0: Nikolaï Guirov, de retour dans sa Bulgarie natale en 1987 avec le chef Émile Tchakarov pour le Prince Igor de Borodine. Nous écoutions la basse dans les deux airs de Kantchak aux actes 2 et 3.
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la diva assoluta Maria Callas en 1957 dans In quelle trine morbide, l'air de Manon à l'acte 2 du Manon Lescaut de Puccini, ouvrage qui révéla au monde le génie du compositeur italien. Nous passons à l'acte 4. Desgrieux a obtenu du capitaine du navire d'accompagner son amour dans son exil forcé vers la Louisiane. La traversée de l'Atlantique a épuisé les deux amants, ils ne savent où passer la nuit. Desgrieux s'inquiète de la fièvre qui s'est emparée de Manon et part chercher de l'eau. Manon pense qu'il l'a abandonnée. Il revient, mais il est malheureusement trop tard et elle meurt dans ses bras.

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1: Maria Callas, Manon, Giuseppe Di Stefano, Desgrieux, les amants maudits du Manon Lescaut de Puccini, d'après le roman de l'abbé Prévost. L'orchestre de la Scala a été dirigé par Tullio Serafine en 1957. C'est le Manon de Massenet, tiré du même ouvrage de l'abbé Prévost, créé à l'Opéra de Paris en 1884, qui donna envie à Puccini de composer sa version. Nous écoutons la fin de l'ouvrage du français, Anna Moffo et Manon, Giuseppe Di Stefano, le revoilà, est Desgrieux.

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Anna Mofo en duo avec Sergio Franchi dans Indian Love Call, célèbre titre extrait de l'opérette du tchèque d'Hollywood Rudolf Frimmel, Rosemary. Créé en 1924, ce titre a été repris de très nombreuses fois par tout un tas d'interprètes et notamment par le chanteur de country Slim Whitman. Le réalisateur Tim Burton, en 1993, fera de cet enregistrement de 1952 l'arme ultime pour éliminer les petits hommes verts dans son film Mars Attacks.

Le final du Faust de Gounod dans le premier des deux enregistrements de l'œuvre réalisée par André Cluytens, c'est-à-dire la gravure mono de 1953, avec le trio magique Victoria de Los Angeles, Marguerite, Nicolas Gueda, Faust et Boris Christophe, Mephisto. Ceux-là même qui reprendront leur rôle pour la version stéréo de Cluytens quelques années plus tard, en 1958, avec les mêmes chœurs et le même orchestre, à savoir ceux de la Grande Boutique, l'Opéra National de Paris. Restons sur une autre adaptation du Faust de Goethe, celle de Boïto, qui œuvra justement une trentaine d'années après la version de Gounod, motivée par la mauvaise appréciation qu'il avait de l'adaptation du français qu'il trouvait superficielle. L'histoire ne lui donnera pas raison, en termes de postérité notamment. Ceci étant, revoici Guy Orhoff et Pavarotti dans la version Fabretis, c'est du bonheur.

0: L'épilogue de Mephistophélé, opéra d'Arrigo Boito, dans la version d'Oliviero de Fabritis, chez Decca, Nicolas Gioroff y campait Mephistophélès, et Luciano Pavarotti, Faust.
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0: La Vestale, tragédie lyrique en trois actes de Gaspare Spontini, créée à Paris en 1807, attendait depuis un bon moment une version de studio satisfaisante après celle plutôt décevante au niveau des voix de Gustav Kuhn chez Orfeo en 1992. On pouvait bien sûr se faire une idée avec le live Scaligère en langue italienne de la recréation de l'œuvre en 1954 avec La Callas et Corelli, dont Warner a réussi à tirer le meilleur récemment. Ou bien encore l'autre live Scaligère avec Riccardo Muti en 1993, cette fois dans la langue française originelle, mais un français mal chanté et incompréhensible la plupart du temps. Alors, on efface tout et on recommence. La rédemption, ou plutôt le salut, ne pouvait venir que du Palazzetto Bruzane et de sa collection d'opéras romantiques français. Voici le second acte de l'œuvre en entier. Christophe Rousset dirige avec bonheur ses talents lyriques. Et le cœur de la radio flamande. Marina Rebecca incarne Julia, la jeune Vestale, Stanislas de Barberac, le général romain Licinius, son amant, Tassis Christodianis, le chef de légion Sina, et Aude Extremo, la grande Vestale. Nous voici replongés à l'époque de la guerre des Gaules, au temps où existait cette institution importante pour les Romains, celle des Vestales qui veillaient sur la sécurité de ces derniers dans le temple de la déesse Vesta, faisant vœu de chasteté pour ce faire.

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0: L'acte 2 de la Vestale de Spontini dans la version enregistrée en juin 2022 par le Palazzetto Bruzzane avec une distribution de premier ordre, Marina Rebecca, Stanislas de Barberac, Tassis Christoyanis, Aude Extremo, Nicolas Courjal et David Vitschak. Le chœur de la radio flamande et les talents lyriques étaient dirigés par Christophe Rousset.
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0: Autre parution du Palazzetto Bruzzane, l'opéra de César Franck, Hulda. Adaptation d'une légende norvégienne rapportée par Bjørn Sternøe Bjørnson, l'auteur de Sigurd Jorsalfar, dont s'empara Grieg. Le texte du norvégien est mis en vers dans la langue de Molière par Charles Grandmougin. Nous écoutons l'épilogue tragique à la fin duquel l'héroïne Hulda se jette dans le précipice, seul choix s'ouvrant à elle pour trouver la félicité.

Ce n'était pas la musique baroque, mais l'introduction de Sancta Susanna, l'opéra en un acte, le 21e opus de Pauline Damit, une œuvre écrite en 1921 et retirée plus tard pour des raisons politiques. Ce work in progress, comme on dit aujourd'hui, c'est un pasticcio, une pratique dramaturgique autrefois populaire. L'association de la pièce avec la musique de Stabat Mater de Pergolèse est une idée d'Alain Coblence et elle représentait un défi véritablement stimulant. Ces larges extraits introduisent Sancta Susanna de Hindemith et entrent en résonance avec l'œuvre de Pergolèse. La pièce a été enregistrée lors de sa présentation en juillet 1994 au château de Dobříš en République tchèque. Et l'introduction que vous avez entendue a été jouée au clavecin par l'organiste américain Anthony Newman. Et nous continuons avec des succès de Fromental à Lévis, son opéra La Juive, acclamé par Mahler ou Wagner, par exemple, la pièce qui a connu beaucoup de reprises. Nous allons écouter un extrait de cette œuvre, un quatuor de la soprano Soal Isokoski, du ténor Neil Chikov, le baryton István Gáti et de la basse Alastair Miles. La même soprano nous accompagne par la suite en incarnant l'infante Donna Clara dans l'opéra de Zemlinsky, Le Nain, ou Der Zwerge, si vous voulez, mise en scène dans la langue de Goethe. Dans le présent extrait, la soprano chante dans un trio avec une autre soprano, Irid Martinez en guitare, et le ténor David Kubler dans le rôle de Nain. Et après, c'est la basse Alastair Miles qu'on trouve au début du quatuor suivant, tiré de l'opéra de Gounod, Roméo et Juliette. Il est accompagné dans cette capture studio de 1995 par la soprano Ruth Ann Svensson, la mezzo-soprano Sarah Walker et le ténor Placido Domingo, s'il vous plaît.

0: C'était le 12 février 2001 qu'on a pu voir et entendre l'opéra de Benjamin Britten, Bill et Bud à Vienne. La radio et télévision autrichienne a réalisé une capture de ce spectacle, publié plus tard chez Orfeo, et grâce à cela, on peut admirer la prestation du ténor Neil Shikoff dans le rôle d'Edward Fairfax Weir. Dans le présent extrait, il est accompagné de deux barytons et deux basses, à savoir Robert Borg, Wolfgang Bankel, et puis Derek Halvarsson et David Cale Johnson. L'orchestre de l'Opéra d'État de Vienne a été placé sous la direction du chef britannique Donald Runicles.
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0: Et nous poursuivons par un autre extrait de ce succès d'Halévy, qui était l'opéra La Juive, enregistré également lors d'une soirée donnée le 23 octobre 1998 à Staatsoper de Vienne. On y entend le baryton István Gátyán Ruggiero, secondé par les membres du chœur d'opéra de Vienne, soutenu par l'orchestre de cette bonne maison. Tous ces musiciens ont été dirigés par la chef australienne Simone Young. Disons que le prénom d'István en hongrois est Stefan en français, et ainsi le voile est levé sur les origines de ce baryton valeureux des trois décennies du XXe siècle. Et c'est lui qui va nous amener 200 ans en arrière, grosso modo, moyennant la musique de Telemann et de son opéra comique en trois actes, Der Geduldige Socrates, ou Le Socrate patient en bon français. C'est une production hongroise, presque bout à bout, de la fin des années 80, avec quelques chanteurs invités et avec Paul Németh à la direction. Le chœur et orchestre étaient hongrois aussi, et à cette époque, c'était une des premières interprétations réalisées sur des instruments baroques, évidemment des copies, en Europe centrale. Le chef Nicolas McGuigan a été invité pour la réédition du disque de 1998. Et après les Hongrois défendant un compositeur allemand, on écoutera l'air d'Alidor, le mage présent dans l'opéra féerie en un acte, comme on peut voir sur l'affiche de 1825, de Franz Liszt dans Sanche ou le Château d'Amour. Le personnage de ce mage était incarné par le baryton István Gáty. À nouveau, c'est une capture entièrement hongroise produite dans les années 80 par le label d'État Hungaroton avec des chœurs de la radio-télévision hongroise et l'orchestre de l'opéra d'État de ce pays européen désormais. Tous ces musiciens ont été dirigés par Tamás Pál. Et à la fin, voici deux extraits d'un opéra du compositeur hongrois Ferenc Erkel, l'auteur d'ailleurs de la musique du hymne national du pays. Il l'avait écrit en 1844.

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1: János Ferencsik a dirigé l'orchestre de l'opéra d'État hongrois, dont l'extrait de Bang Ban, l'opéra de Ferenc Erkel, un compositeur hongrois du 19e siècle. Le ténor József Réti a chanté le rôle d'Otto, par contre celui de Melinda a été interprété par la soprano Karola Ágai et le baryton László Palocs était le chevalier Aaron Biberach. Et avant, on a entendu la voix du baryton István Gáti accompagné par celle du ténor András Molnár dans un autre opéra à succès local de Ferenc Erkel. L'œuvre est dédiée à László Hunyadi, un noble et un patriote du XVe siècle. L'orchestre de l'Opéra d'État hongrois était dirigé dans cette capture de Hungaroton par János Kovács. L'œuvre était créée en 1844 dans une période de renouveau national hongrois qui a mené une partie de l'Empire austro-hongrois vers la révolution anti-autrichienne de 1848. Une époque aujourd'hui oubliée, mais pas par tous visiblement. Et après, je vous propose d'avancer l'horloge du 19e siècle vers le 20e, vers son début en tout cas, dans une période où le compositeur Paul Hindemith s'est rapproché du courant esthétique de la nouvelle objectivité, tout en essayant d'appliquer ses principes dans sa pièce cardiaque. Un opéra écrit et créé en 1926, dont je vous propose d'écouter un duo chanté par le baryton Dietrich Fischer-Dieskau, tenant le rôle-titre, et de la soprano Leonore Kirchstein, chantant celui de sa fille. Et de l'enregistrement du premier opéra important de Hindemith, mené par Joseph Kleibert à la tête de l'orchestre symphonique de la WDR de Cologne, nous passons à la fin du XVIIIe siècle, les temps où Mozart a écrit son opéra La Flûte Enchantée que je vous propose d'écouter en compagnie des chanteurs exceptionnels, à commencer par le ténor Peter Schreier dans le rôle de Tamino, accompagné par les trois dames incarnées dans cette capture réalisée en mois d'août de 1972 à Munich par la soprano Leonore Kirchstein, la mezzo-soprano Ilse Gramatzky et la contralto Brigitte Fassbender. Le chœur et orchestre de l'opéra d'État de Bavière a été dirigé par Wolfgang Sawallisch.

0: Vous avez sans doute reconnu la voix du contralto Brigitte Fassbender qui a excellé dans le duo avec la basse Yevgeny Nesterenko dans un extrait tiré du Troubadour de Verdi. Un enregistrement de Deutsche Grammophon réalisé en 1984 avec l'orchestre et le chœur de l'Académie de Sainte-Cécile de Rome qui ont été placés sous la direction de Carlo Maria Giulini.
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0: Et nous restons en compagnie de cet excellent chef d'orchestre italien, ainsi qu'au répertoire vocal de son pays, généralement ensoleillé, en écoutant l'air de Nemorino, extrait d'Élixir d'amour de Donizetti, et campé dans cette capture américaine datant de l'année 1981 par le ténor Placido Domingo. Ensuite, nous écouterons un enregistrement live du spectacle donné dans le cadre du Festival de Pesaro en Italie, un événement organisé annuellement en honneur de l'œuvre de Rossini. En 1997, on a pu y entendre son opéra Moïse et Pharaon. Et voici deux extraits avec la basse Michele Petrucci en Moïse, la soprano bulgare Mariana Pencheva en Sinaïde, le ténor Charles Workman en Amenophis et la mezzo-soprano albanaise Enkeleida Shkosa en Marie. Le chœur de chambre de Prague et l'orchestre du théâtre communal de Bologne a été dirigé par Vladimir Jurovski. En passant au XXe siècle, nous restons en Italie en quelque sorte, car le livret de l'opéra Mirandolina de Boguslav Martinu a été inspiré par une pièce de Carlo Goldoni. Le musicien d'origine tchèque a été un latiniste confirmé et donc la langue italienne lui a été proche tout naturellement.

0: Les deux extraits tirés de Mirandolina, l'opéra en trois actes de Bohuslav Martinů, ont été enregistrés en live lors d'une représentation de l'œuvre dans le cadre du festival de Wexford en Irlande en 2002. Vous avez entendu deux principaux protagonistes. Le personnage de Mirandolina était chanté par la soprano française d'origine italienne Daniela Bruera et celui d'Il Cavaliere Ripafratta a été incarné par le baryton basse Enrico Marabelli. L'Orchestre national de Biélorussie a été dirigé par Ricardo Frizza.
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0: Et on commence la séquence suivante avec le duo de la comtesse et de Lélio, deux personnages principaux de l'opéra La surprise de l'amour, le succès de Ferdinand Poise, un duo qui est campé ici par la soprano Linda Felder et le ténor Gérard Friedman. La capture de cette œuvre a été réalisée en octobre 1968 avec l'orchestre lyrique de l'ERTF, placé sous la direction de Jean-Claude Hartmann. Concernant l'auteur de cette œuvre, je répète son nom encore, car il reste pour le moment très peu connu et enregistré, Ferdinand Poise. C'est un compositeur français du XIXe siècle, un contemporain d'Offenbach, et qui, dans sa production, n'a pas suivi les tendances modernes de l'opérette de ce dernier, et du coup, il est resté dans le sillon de l'opéra comique du siècle précédent. Mais par la suite, je vous propose non seulement d'écouter la musique d'un contemporain de Poise, Jacques Offenbach, mais aussi celle du maître de ce compositeur nîmois, Adolphe Adam. Du premier, on va écouter un duo tiré du second acte de la Grande Duchesse de Gerolstein, son opéra bouffe créé en avril 1867, et le duo dans cette capture réalisée parallèlement aux représentations de l'œuvre donnée au Théâtre du Châtelet en 2004 était formé par les personnages principaux, la Grande Duchesse donc, chantée par la soprano Felicity Lott, et Fritz, interprété par le ténor Yann Beron. Après, la Grande Duchesse reste pour exceller seule en scène. Et pour entendre enfin la musique d'Adolphe Adam, on écoutera l'air de Coraline, extrait du Toréador, chanté par la soprano Soumy Jo. Elle est accompagnée par Don Belflor et par Tracolin, incarné ici par le baryton basse Michel Trompon et le ténor John Ayler. L'air, qui contient des extraits de la fameuse Mélodia, vous dirai-je maman, est joué par l'orchestre de l'Opéra National du Pays de Galles, dirigé par Richard Boninge.
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0: C'est d'un petit échantillon du Contori, l'œuvre de Gioachino Rossini, enregistré au théâtre de Pesaro en Italie en 2003, qu'on a entendu juste après l'air de Coraline chanté par la soprano Sumijo. Trois chanteurs, la soprano Rosella Bevacqua, la mezzo-soprano Marina Delisso et le baryton-basse Bruno Pratico, ont été accompagnés, entre autres, par les membres du chœur de chambre de Prague, un ensemble vocal très prisé désormais, car il n'y en a plus beaucoup de chœurs prêts à prendre part dans les opéras montés sur scène ou enregistrés, ou bien les deux, mais passons. Et à la toute fin, on a entendu la voix de la mezzo-soprano Marina Delisso dans l'air de Gildip tiré de Carlo, le roi d'Allemagne. Un opéra d'Alessandro Scarlatti créé en 1716 à Bologne.
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0: Et nous poursuivons encore dans l'ère baroque avec l'œuvre de Georg Friedrich Händel. C'est un extrait de son opéra Alcina, écrit en 1735. Et nous ne changeons pas de tessiture non plus. En ce début de set, voici l'ère de Ruggiero avec la mezzo-soprano Susan Graham, qui a incarné ce rôle travesti dans le spectacle donné au Palais Garnier en juin 1999. Après, je vous propose d'écouter la voix de la soprano Anna Maria Panzarella dans la cavatine de la Lodoïska, le personnage principal d'une œuvre éponyme de Giovanni Simone Mayr. C'est ainsi qu'on a appelé Johann Simon, le compositeur allemand du 18e et du premier moitié du 19e siècle. Et après cette cavatine, on écoutera une autre, extraite du Tancrède de Rossini, chantée par la soprano Eva May. Elle est accompagnée par l'orchestre de la radio de Munich, placé sous la direction de Claudio Abbado.

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0: C'étaient les deux protagonistes féminins de l'opéra de Richard Wagner, le vaisseau fantôme, la soprano Ingela Brimberg dans le rôle de Senta et la mezzo-soprano Hélène Schneiderman dans celui de Marie. Les deux chanteuses ont été accompagnées par le chœur des jeunes filles, le rôle tenu par le chœur philharmonique de chambre d'Estonie et par l'orchestre des musiciens du Louvre au Grenoble dirigé par Marc Minkowski. Et avant, le même orchestre avec son chef a accompagné le trio de chanteurs qu'on a pu entendre en septembre et octobre 2000 à Paris au Théâtre du Châtelet où la belle Hélène d'Offenbach a été donnée. Ce trio formé par les personnages de Calchas, Agamemnon et Ménélas a été incarné respectivement par les barytons François Leroux et Laurent Naouri ainsi que par le ténor Michel Sénéchal.
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0: La dernière partie de ce programme vocal est consacrée à l'opéra français. Nous commençons par un extrait de La Juive de Jacques Frontal à Lévis avec l'enregistrement de l'air d'Éléazar, présent sur le disque profil du ténor allemand Jonas Kaufmann. Et d'autres belles voix suivront, la soprano belge Jodie De Vos prête sa voix au personnage de Catherine dans L'Étoile du Nord de Meyerbeer, ou bien le ténor russe Alexei Grigoriev qui incarne Massaniello dans La Mouette de Portici, le grand succès d'Aubert. N'oublions pas la mezzo-soprano Magdalena Kožená qui vient avec le rôle pas tellement français, mais le tchèque non plus, même si on appelait son auteur Il Divino Boemo. Et oui, c'est un extrait d'Abraham et Isaac, l'oratorio de Josef Myslivecek, un compositeur tchèque de nombreux succès en Italie à son époque.

La soprano égyptienne Fatma Saïd, accompagnée par le pianiste britannique Joseph Middleton, nous interprétait Hexenlied, le lied des sorcières de Mendelssohn sur un poème de Ludwig Christoph Heinrich Hölty. Une scène de sorcellerie qui prend place sur le mystérieux mont Brocken, sommet légendaire du massif du Harz, associé au mythe de la nuit de Walpurgis et au rassemblement de sorcières dans le romantisme allemand, un véritable symbole du fantastique dans la culture germanique. Nous poursuivons notre écoute de ce très beau disque de Fatma Saïd, titré sobrement « Lieder », avec un lied de Schubert, « Auf dem Wasser zu singen », chanté sur l'eau, sur le poème de Stolberg qui évoque la fuite du temps, la douceur du crépuscule et une aspiration à l'éternité. L'eau et la lumière du soir servent de métaphore pour la transition entre la vie terrestre et un ailleurs plus lumineux. L'accompagnement change, c'est Malcolm Martineau qui prend place au clavier.

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1: Schubert, Der Hirt auf dem Felsen, le pâtre sur le rocher, l'avant-dernière composition de l'Autrichien avant sa mort prématurée, survenue à l'âge de 31 ans. C'était la soprano Fatma Saïd, la clarinettiste Sabine Meyer et le pianiste Malcolm Martineau. Poursuivons avec un air d'opéra durant lequel la clarinette est un personnage d'importance, comme dans l'œuvre que nous venons d'écouter. Il s'agit d'une scène de l'acte 2 du Faust de Louis Spohr, opéra en deux actes d'un compositeur que les mélomanes connaissent essentiellement pour ses concertos pour clarinette et orchestre. Nous écoutons à l'acte 2 la scène et l'air de Kunigunde par la soprano lyrique suédoise Ylevi Martin-Pelto et l'orchestre de la radio SVF de Kaiserslautern, dirigé par Klaus Arp. Kunigunde exprime ici son trouble et son désespoir, prise entre amour et malédiction, tandis que la clarinette dialogue avec la voix pour accentuer la tension dramatique.

À la suite de la soprano suédoise Ylevi Martin Pelto dans le Faust de Louis Spohr, nous écoutions son illustre compatriote, le ténor Jussi Björling, dans l'air de Lionel, extrait de l'acte 3 de l'opéra de Friedrich von Flotow, Martha, son œuvre la plus célèbre. Si je faisais mon marché, je demanderais au marchand quelques grammes d'une de ses plus belles denrées, le Wagner, en l'occurrence l'air du Hollandais, dans le Vaisseau fantôme chanté par le Gallois Brinterfell. Il s'agit de l'air Die Frist ist um, le délai est écoulé, où le Hollandais maudit, qui ne peut jamais mourir, exprime sa souffrance et son désespoir, malédiction quand il nous tient. Puis je demanderai au même marchand de placer dans mon panier un brin d'Infernemland, dans un pays lointain, l'air où Lohengrin, le chevalier mystique, exprime son désir de quitter son royaume pour se rendre auprès d'Elisabeth. Ce serait alors la version exotique du ténor Daniel Bellet, accompagné par 4 corps en lieu et place de l'orchestre, dans un arrangement de Stefan Skotstad, version que nous écoutons dans l'immédiat.

Winterfell dans l'air du Hollandais avec l'orchestre du Met dirigé par James Levine. S'il n'a pas vraiment la puissance vocale et l'intensité dramatique de Hans Otter, sa profondeur émotionnelle et son expressivité le rendent totalement crédible dans ce rôle. Et en termes d'autorité, le gallois vaut bien l'allemand. Après ces belles emplettes wagnériennes, poursuivons notre marché musical. Changeons d'étal, mais restons dans l'univers du romantisme allemand, toujours imprégné de ces échos maritimes qui nous relient aux luttes intérieures des personnages. Cette fois, c'est chez Karl Maria von Weber que nous allons nous servir en prêtant l'oreille à la voix bouleversante d'Edda Moser dans l'air de Rezia à l'acte 2 d'Oberon, Ozean du Ungeheuer, Océan, toi, le monstre, une invocation tourmentée où l'héroïne laisse éclater sa détresse face aux flots impitoyables.

Nous venons d'écouter le ténor Peter Schreier et la Staatskapelle de Dresde dirigée par Carlos Kleiber dans le récitatif ER de Max à l'acte 1 du Freischütz de Weber, Nein, länger trage ich nicht die Qualen durch die Wälder, soit je ne supporte plus ces tourments à travers les forêts. C'est ainsi que Max, chasseur épris d'Agathe, exprime son désespoir. Tiraillé entre l'amour et la pression du concours de tir qui décidera de son avenir, il nous révèle son angoisse avant de se tourner vers la nature, espérant s'y ressourcer. Si vous suivez le fil, nous nous retrouvons sur notre marché musical, où soudain, nous tombons nez à nez avec un étal qui nous incite à céder à notre péché mignon. Pour certains, celui du fromager, pour d'autres, celui du marchand de friandises. Admettons que nous choisissions ce dernier et que le marchand remplisse à notre attention un sac de bonbons de toutes les couleurs, parmi lesquels se cachent Dietrich Fischer-Dieskau, Brigitte Fassbender ou bien encore Fritz Wunderlich, nous invitant à une dégustation de Lieder de Schumann.

le recueil de poèmes de Chamisso, Frauen Liebe und Leben, l'amour et la vie d'une femme, n'a pas inspiré que Schumann, auteur en 1840 d'un célèbre cycle de 8 leaders portant ce titre. Avant lui, l'allemand Karl Löwe l'avait déjà mis en musique en 1836, suivi en 1839 par le compositeur bavarois Franz Lachner. À l'origine, Lachner composa ce cycle pour soprano, corps ou violoncelle et piano sous l'opus 59, avant d'en proposer une version pour soprano, clarinette et piano, publiée en 1847 sous le numéro d'opus 14.

1982. Nous en écoutions à l'instant un extrait dans un arrangement pour soprano, clarinette et orchestre signé Jürgen Ins. Seit ich ihn gesehen, interprété par la soprano lyrique Shen Reiss, le clarinettiste Andy Miles et l'orchestre symphonique du VDR de Cologne, dirigé par Pietro Rizzo. Après la clarinette, c'est le basson qui fait la star au début de cet extrait de l'opéra de Hans Pfitzner, créé en 1901, Die Rose von Liebesgarten, la rose du jardin d'amour.

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1: La rose du jardin d'amour, quel beau titre pour un opéra, œuvre de Hans Pfitzner dans sa version originale créée en 1901. Une véritable merveille à redécouvrir. Nous en écoutions un extrait de l'acte 1 où interagissent le mystérieux homme des marais, interprété par le ténor allemand André Riemer, et le personnage de Zygnot, incarné par le ténor américain Aaron Caves. La philharmonie Robert Schumann de Chemnitz était dirigée par Frank Biermann. Un enregistrement CPU de 2009. À noter qu'il existe une autre intégrale concernant la version révisée proposée en 1920 par le compositeur chez l'éditeur Rococo, dirigée par le chef Robert Egger. À suivre, un extrait des Carmina Burana de Karl Orff dans la version de Paavo Järvi à la tête de l'orchestre de la Tonhalle de Zurich chez Alpha Classics. La section chantée principalement en allemand médiéval, Auf dem Anger, sur le pré, évoque une ambiance légère, festive et parfois satirique, typique du Moyen-Âge, où des scènes de danse célèbrent les plaisirs de la vie tout en moquant subtilement les préoccupations religieuses de l'époque.

0: Hufdemanger sur le pré, la troisième partie des Carmina Burana de Karl Orff, l'Académie de chant de Zurich, l'Orchestre de la Tonale de Zurich, dirigé par Paavo Järvi.
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0: Nous allons écouter la fin de Die Harmonie der Welt, l'harmonie du monde, opéra de Pauline de Miet, une œuvre en cinq actes créée à Munich en 1957 avec le compositeur au pupitre. Ce drame philosophique explore la quête de l'harmonie universelle à travers les figures de l'astronome Johannes Kepler, interprété par le baryton François Leroux, et des personnages célestes comme le Soleil, incarné par Arusyun Kocinyan, la Terre et Vénus, chantées respectivement par François Leroux et Sophia Larsson. L'opéra invite à méditer sur l'insignifiance de l'homme face à l'immensité de l'univers, tout en célébrant l'espoir d'une compréhension plus profonde guidée par l'intuition et l'harmonie. Il s'agit du premier enregistrement mondial de l'œuvre réalisé en février et mars 2000 à Berlin, sous la direction de Marek Janowski, avec le chœur et l'orchestre symphonique de la radio de Berlin.